application pour l'état énergétique. La vitesse de pouls, la profondeur. Donc sur la main gauche, ça me donne toutes les indications sur ton état yang. Et les organes comme foie, cœur. Et la main droite plutôt poumon, grâce.